Merci beaucoup, j'ai fait les derniers morceaux. J'ai fait ces morceaux. C'est un morceau que j'écrivais pour mon pote Seb Jelu, qui n'est plus là. Et il a décidé de laisser ce monde. J'écrivais un chanson pour lui.

0: Vous venez d'écouter le concert de Maria Violenza enregistré le 5 mars dernier au ciel de Grenoble. Cette captation vous a été proposée par Radio Campus Grenoble et vous pouvez trouver son dernier album, Terona, sorti en 2025 sur le label Kaka Kids, justement sur le Bandcamp du label kakakidsrecords.bandcamp.com.
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0: Alors c'est la carotte. 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
1: Alors que la France est en train de découvrir que le réchauffement climatique qu'on annonçait est une réalité, je vous propose de nous retrouver au frais d'une librairie, avec quelqu'un qui est militant écologiste depuis de très longues années. Il fait partie de ceux qui justement avaient dit qu'il fallait peut-être faire quelque chose pour la nature et pour les hommes qui y vivent. Ce monsieur, je ne suis pas allé très loin pour le rencontrer, il habite près de chez moi. Je lui achète très souvent des livres. C'est un artiste, un restaurateur de meubles et d'objets, un bibliophile donc, et un militant de 75 printemps. Avec lui, il y a le recul des années qui va nous permettre de voir un petit peu ce qu'il a vécu, de voir ce qu'il pense des choses présentes. Et ce monsieur s'appelle Jean-Marc Luce. Bonjour Jean-Marc.
2: Bonjour.
1: Alors toi Jean-Marc, 75 ans, écologiste depuis très longues années, c'est-à-dire vous n'êtes pas nombreux dans ce pays. Qu'est-ce qui t'a amené à l'écologie ?
2: Ben, probablement mon enfance à Luce-Saint-Sauveur et le fait d'avoir pour voisin une famille de tout petits paysans, la famille Noguet, qui avait, je sais plus, une soixantaine de brebis, quatre vaches et trois cochons. Étant donné que j'étais souvent mieux chez eux que chez mes parents, très vite, je m'étais impliqué dans l'activité, avec d'ailleurs d'autres de mes frères. Et donc, ça m'a fait connaître la réalité de l'agropastoralisme de montagne, qui, du coup, m'a fait découvrir aussi, évidemment, un rapport à la nature et un certain nombre de pratiques.
1: Donc, c'est ce rapport à la nature qui t'a donné envie de la protéger, de la connaître. Mais qu'est-ce qui t'a donné envie de la défendre ?
2: Il y a eu mai 68. Bon, j'avais 17 ans. C'est sûr que moi je sortais d'une famille bien conformiste, gaulliste, bourgeoise. Et mai 68 a tout fait péter évidemment, et puis ça a été l'occasion de rencontres. C'est là que d'ailleurs, si je me souviens bien, le mot écologiste a commencé réellement à apparaître, et d'ailleurs a donné lieu peu de temps après à une première candidature écolo à la présidentielle. Mais bon, moi j'étais plutôt du côté des situationnistes qui avaient également totalement intégré cette question. Alors ça, c'était le côté remise en cause de la vie urbaine et du système industriel.
1: Et de la pollution.
2: Moi, je peux pas dire qu'à cet âge-là, j'en avais conscience. Quand j'entends dire que, enfin, combien de fois des anti-écolos me disent, mais de toute façon, tout ça ne sert à rien, rien ne change. En aparté comme ça, moi, je me rappelle d'une chose, quand j'étais gosse, à Luce en particulier, mais partout où j'ai vécu ensuite, les déchets des familles finissaient dans le gave à Luce, mais ou dans le fleuve ou dans l'étang, enfin peu importe, le rapport à la gestion des déchets à l'époque n'était absolument pas pris en compte, quoi.
1: Alors, si tu avais une définition à faire de l'écologie, quelle serait-elle ?
2: C'est la question des écosystèmes. L'homme faisant partie intégrante de cet écosystème, hein, donc il ne s'agit pas d'écosystème qui exclurait l'homme, au contraire, c'est même l'enjeu de l'humanité qui est en jeu dans cette histoire. C'est donc la chaîne des solidarités, à la fois des espèces animales, végétales, etc., et qui garantissent le meilleur état possible des ressources dont l'homme a besoin pour vivre. C'est cette prise de conscience-là, aujourd'hui, qui me semble la question fondamentale. Et puis, deuxièmement, ne pas casser le jouet. Et ça, c'est la question climatique. Hein. Et puis, enfin, c'est être acteur dans ses choix de consommation. L'économie circulaire me semble une des perspectives les plus intéressantes à court terme, à laquelle chacun peut participer, de manière à limiter les impacts de l'activité humaine sur les écosystèmes.
1: Alors là, on est sur quelque chose d'une démarche très individuelle, mais il y a quand même une dimension collective. On sait que si vraiment le bilan carbone de tous les Français était bon, on ne réduirait que de 25%. Il y a quand même il y a un système peut-être aussi à changer. Tu as fait de la politique. Il y a rien à changer à ce niveau-là ou tu es complètement résigné ?
2: Il est évident que nous sommes dans un système qu'on devrait d'ailleurs chaque fois rappeler, qui s'appelle le système capitaliste, qui est basé sur l'hyperconsommation et qui est cause majoritaire de toute la chaîne des événements qui nous entraîne vers la catastrophe. Donc, alors je me définis plus comme marxien que comme marxiste.
1: Quelle est la différence? Je ne connaissais pas marxien. Quelle est la différence entre marxien et marxiste?
2: Marxien, ça veut dire que je reprends totalement à mon compte l'analyse que Marx fait des rapports de force dans la société, mais en revanche ne se prononce pas sur les solutions que les marxistes ont ensuite mis en œuvre, y compris les pires abominations qu'on a pu connaître à travers des pays comme l'URSS, etc. Quoi, voilà.
1: Toi qui as ce passé, ce vieux passé militant, si tu ne devais en garder qu'un, lesquels tu aimerais partager avec les auditeurs ?
2: Celui que, disons, qui a été au sens propre le vrai combat, au sens, oui, propre, c'est-à-dire y compris dans les rapports avec les forces de l'ordre, ça a été le combat antinucléaire. C'est aussi celui qui, dans mon passé, laisse les traces les plus ambiguës dans la mesure où ma position, si elle n'a pas évolué sur le fond, c'est-à-dire je continue de considérer que le nucléaire est dangereux, à la fois en termes de santé publique, s'il est mal géré, mais aussi par rapport à la démocratie, dans la mesure où une gestion d'État de la ressource et une exclusivité de la production d'énergie à travers le nucléaire, ben c'est très antidémocratique. Mais la question climatique, la question de la décarbonation fait que, petit à petit, évidemment, et ne serait-ce que pour la perspective d'une transition, c'est peut-être illusoire, mais en tout cas, on est confronté aujourd'hui à ce besoin de manière à décarboner. Bon, il y avait à l'époque, je vivais dans la vallée du Rhône, donc ça a été contre la construction de la centrale de Cruas. Ça a été aussi, surtout, le surrégénérateur de Creys-Malville, où j'ai eu la malchance d'ailleurs de me trouver très proche d'un des militants qui ont été tués, où il y avait véritablement, et c'est là qu'on voit d'ailleurs, je reviens à cette question démocratique, comment l'État, quand son autorité est contestée, est capable de la barbarie policière la plus violente, quoi.
1: Quelle évolution tu as vu entre un militant écologiste des années 60 et un militant écologiste d'aujourd'hui? Qu'est-ce que tu as vu comme changement dans la démarche et dans l'action de ces personnes?
2: Je me souviens, au moment des grosses manifs antinucléaires, il y avait beaucoup de rigolade, il y avait beaucoup d'optimisme, on était sûr de gagner d'ailleurs, on était certain que le monde des années à venir allait être beaucoup mieux que celui d'où on sortait, alors qu'aujourd'hui, évidemment, l'éco-scepticisme, je crois qu'il y a un autre terme, ou pessimisme, où l'éco-anxiété ont énormément gagné. Il n'y a plus beaucoup de place pour la rigolade. Et moi, j'ai retrouvé récemment, tu vois, c'est rigolo, j'ai retrouvé une photo de moi dans une manif à Naussac. C'était pour protester contre des créations de barrages qui étaient destinées justement au refroidissement de centrales nucléaires. On avait sur la chemise, j'en ai revu la photo, on avait un petit macaron, c'était le groupe pour la défense des arbres fruitiers. Et je veux dire qu'il y avait une dimension poétique. Voilà, on mettait du poétique dans le politique. Et on croyait aux vertus du poétique dans le politique. Or aujourd'hui, mais peut-être que ça va aussi avec... alors là, c'est le bouquiniste qui a des considérations, enfin le bouquiniste et l'artiste, qui ont des considérations pessimistes. Il y a un tel phénomène de déculturation générale que le poétique, je crains bien que plus personne ne sache ce que c'est, en dehors de quelques rengaines de l'industrie du show business, quoi.
1: Est-ce que tu as l'impression, pas certains l'ont, moi le premier, que les écologistes ont tué l'écologie parfois à être enfermés entre eux, à pas avoir été peut-être du coup un moine soldat aussi, enfin un soldat en tout cas de l'écologie dans d'autres lieux. Est-ce qu'il y a quelque chose qui a eu de raté dans ces, dans toutes ces années militantes, dans ce militantisme écolo?
2: Oui, alors le bilan que moi j'en tire, et c'est valable pour encore la vie actuelle, c'est d'abord la pratique de l'entre-soi. C'est vrai que quand vous avez 20 ans, après tout, vous cherchez avant tout à être heureux avec des gens qui vous ressemblent, mais finalement quand le bilan c'est que vous n'avez pas beaucoup fait changer les choses, vous vous rendez compte que tout simplement, politiquement, pour faire bouger, il faut arriver à toucher d'autres couche de la population, il faut faire bouger les consciences sur un plan général. Et du coup, cet entre-soi qui se caractérise encore aujourd'hui beaucoup à travers un tas de pratiques, que les anti-écolos qualifient de bobos d'ailleurs, si vous voulez, moi je suis pas très loin de partager cette réticence sur pas mal de points. La façon de s'en prendre au chef-d'œuvre de la peinture ou de l'architecture, enfin au chef-d'œuvre culturel, en balançant des bols de soupe, moi je comprends très bien le symbole qu'il y a là-dedans. Mais est-ce que ceux qui font ça se sont posé la question de savoir si tout le monde est apte à le comprendre, ce symbole ? Eh bien, je crois que non, pas du tout.
1: Toi qui es entouré de livres, quel est celui qui te semble le plus essentiel quand on veut parler d'écologie?
2: Oui, le livre fondateur pour beaucoup de gens de leur prise de conscience écolo, en tout cas de la découverte de l'écologie à travers un livre, c'est évidemment Henry David Thoreau, à travers « La vie ou ma vie dans les bois », je ne me souviens plus précisément, et puis le concept de désobéissance civile.
1: Alors, Thoreau, qu'on écrit Thoreau. Merci Jean-Marc Luce, et bon vent à toi.
2: Merci.
0: L'ours et la carotte est écoutable sur Internet. À la semaine prochaine.

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0: Oh, je trouve qu'il fait pas assez chaud.
1: Eh bien, va au Tchad.
0: Ouais, parce que y a moins de gens.
1: Bah, peut-être qu'il y a moins de gens. En tout cas, tes côtés misanthropes seront probablement flattés dans une région des plus désertiques au monde.
0: Parce que là, bon, le soleil n'a pas bien fait son travail. Il y a du monde partout. Allez, tous au canal Saint-Martin, à poil. C'est la fin du monde, c'est la déchéance la plus totale.
1: C'est laquelle, la rivière qui coule à Toulouse?
0: La Garonne, non?
1: La Garonne?
0: C'est oui, le Rhône. Semble.
1: Mais non, c'est le Rhône. Ah non, ça non, c'est à Lyon.
0: Rhône,
1: attends.
0: Tiens, regarde.
1: C'est comment? Bête. T'es sûr c'est pas la Garrigue?
0: Non.
1: Non, ça c'est à Marseille et c'est pas de l'eau. Ok.
0: C'est vrai bon, que c'est bref. La dernière émission de la saison à Paris.
1: Ouais.
0: Et donc la dernière émission de la saison à Toulouse. Mais je pense qu'il va nous rediffuser à mort.
1: Tu crois? Été.
0: Ouais.
1: C'est parce qu'ils sont plus lents ou ils écoutent moins?
0: Ben non, ils écoutent. Eh, on est déjà aussi. Nouveauté, tu veux le savoir?
1: Arrête.
0: Ça se trouve, il y a des gens.
1: À Vladivostok.

0: En ce moment, il est samedi midi, car nous sommes rediffusés aussi à midi à Toulouse.
1: Non, aussi. Le samedi à midi. Mais alors, attends, moi, je saurais même pas quoi leur dire, parce qu'en fait, si c'est le mercredi à 18h sur
0: c'est
1: campus...
0: C'est le moment de couper les tomates, ou non, du pastis, au maître. Ah,
1: c'est celui-là, ils seront tous en train de dormir à midi, le samedi.
0: C'est une émission de jazz, hein, sans queue ni tête, c'est Battle Jazz Galactica, deux hommes virils s'affrontent...
1: Dans un duel. Sanglant.
0: Pour déterminer qui a le meilleur disque, et pour l'instant, c'est moi. Ben, parce que... en tout cas, c'est...
1: Attends, j'entends plus là.
0: Oui, en tout cas, c'est celui qui parle le plus vite.
1: D'accord.
0: Je nettoyais mon disque, il est parti tout seul.
1: Ouais, tu mets trop fort.

0: T'es sur les starting blocks ou
1: pas? Tu m'interromps?
0: Bah non, c'est toi qui m'interromps. Tu veux tout le temps parler, j'essaie d'en placer une, que ce soit à toi de désannoncer ou à moi de désannoncer. Il faut toujours que tu cherches à occuper la place, à prendre la lumière. On te voit arriver dans un salon, on te voit arriver à la présidence, on te voit arriver sur une estrade. On sait que c'est toi qui veux être le président.
1: C'est mon avis de lumière, je suis le torero du Jarraz. Alors c'était Mélodie de Paul Chambers, figure-toi.
0: Il fait partie de ces jazzmen paresseux qui se disent bon, alors j'en ai appelé une Mélodie, je vais appeler l'autre Mélodia, la troisième Mélodicus.
1: Ouais. Et le monsieur qui faisait du saxophone, c'était Youssef Latif. You know Youssef Latif?
0: Yeah, I know Youssef Latif. He was called Jean-Pierre Mariel in the past.
1: Of course.
0: Then, voilà.
1: Alors, tu sais que nous avons menti la semaine dernière aux auditeurs.
0: Qu'est-ce qu'on leur a dit?
1: On leur a dit que c'était la dernière émission la semaine dernière.
0: Non, ça c'est toi qui as menti, moi je t'ai suivi.
1: Oui, j'ai menti.
0: Chien.
1: Bon d'accord, c'est moi qui ai menti, mais c'est parce que j'attendais véritablement la fin du monde pour refaire une dernière émission.
0: D'accord.
1: Là, on a chaud, on meurt, on sue, c'est pas normal. Qu'est-ce que t'en penses?
0: Je trouve que tu sens mauvais, on va écouter de la musique, mais je vais m'éloigner un peu.
1: C'est des poils ça.

0: J'ai appelé mon avocat direct et il m'a dit, mais on va gagner des millions.
1: Ah bah ça, si on s'attaque à Radio France, l'État, plus les deux zigotos là qui nous ont pompés.
0: Les branlos. Appelons-le les branlos.
1: Non, on dit des branlos. Il y a pas le, on prononce pas le S.
0: Ah bon, pourquoi?
1: On prononce sur les branlos, c'est à Toulouse, okay. Pas à Paris.
0: Oui, car je vous le dis, hein, l'été, suivez la saga. Enfin, c'est pas cette année, c'est pas le Troisième Reich ou une autre saga sur France 2 avec évidemment un village qui est occupé par des collabos et une autre famille évidemment résistante. Et puis des histoires d'amour. Non, c'est pas ça la saga de l'été. La saga de l'été, c'est Battle Jazz Galactica va démonter l'excellente émission de France Musique, d'ailleurs la seule excellente émission de France Musique qui s'appelle Retour de plage.
1: C'est car... pas la seule émission sur France Musique ?
0: Non, mais c'est la seule qui est bonne.
1: Ah, c'est la seule que j'écoute en fait.
0: Elle est très très très
1: bien. On va leur casser la gueule, mais bien quoi. Alors un, on va leur foutre un avocat au cul. Ouais. Deux, on va foutre un avocat au cul de Radio France.
0: D'abord, c'est intolérable que leur podcast soit aussi excellent.
1: Ouais. Et puis trois, on va foutre un avocat au cul de chacun des auditeurs.
0: Parce que
1: notre podcast est mieux.
0: Parce que en fait, ces deux personnes présentent une émission où ils enchaînent l'un des derrière l'autre des vinyles, avec de la musique sur les vinyles. Si tu vois, ça te dit quelque chose, ça ressemble à quelque chose que tu connais.
1: Mmh,
0: et entre les vinyles...
1: J'ai du mal à comprendre.
0: Ils essayent de rebondir l'un l'autre sur ce que dit l'un par rapport à l'autre. Et le vinyle... Tu vois, tu comprends? Non? Hein? En tout cas, il va y avoir un gros procès.
1: Je vais prendre une vitamine et puis j'y reviendrai. Parce que là, j'ai du mal à suivre.
0: Jazz Galactica a trouvé son ennemi. Accroche-toi à ton slip retour de plage.
1: Ah, rien de tel que... Mais qu'est-ce que tu fais?
0: Je mets de la musique.

0: Ça y est, t'as trouvé ton petit Franck-Ouest, t'es content ?
1: Ouais, une émission de fin du monde où le... on va tous crever la gueule ouverte ne serait pas une émission de fin du monde sans Franck-Ouest. Ouest. Franck-Lui. Underdog, voilà.
0: Oh là là, ça moins qu'un chien.
1: Moins qu'un chien, encore moins.
0: Le pauvre petit, c'était quoi ? C'est une réponse à l'autobiographie de Charles Mingus ?
1: Non, pas du tout. C'était un peu rock, c'était un peu sympa quand même. C'était pour faire dériver cette émission, car vous le savez depuis le début, elle est très jazz traditionnelle et elle dérive en fin d'émission vers le funk à cause de tes mauvais disques et de tes vilaines trouvailles.
0: Mais des fois, ça, elle dérive vers le funk en début d'émission.
1: Oui, mais
0: pour revenir à des choses plus orthodoxes.
1: Oui, c'est
0: en
1: vrai.
0: Fin d'émission.
1: C'est vrai. Il y a pas de règle.
0: Non, il y a pas de règle.
1: Mais là, comme on a commencé traditionnel, je sens qu'on va finir funk.
0: Je sais pas.
1: Funk à chien.
0: Funk à chien. J'ai pas regardé les disques que j'ai apportés.

0: Oh, ça va, hein. Jean-Pierre Trompette et Thierry Saxo, c'est bon.
1: J'entends dans les...
0: Tu nous as fatigués, là.
1: J'entends des bruits de couloir. Oui. Il y a des bruits de couloir qui circulent. Qui sont plutôt inquiétants parce que la menace est proche.
2: Ouais.
1: Et il va falloir qu'on riposte et qu'on réagisse.
0: C'est-à-dire ?
1: Écoute, on m'a parlé de deux mecs un peu louches, à la réputation sulfureuse.
0: Oui, en tout cas... Ouais. Oui.
1: Ils ont des dossiers.
0: Je peux pas dire le contraire.
1: Ils ont des dossiers que les gens n'osent pas sortir tellement c'est énorme. Voilà. Je pense que la twittosphère, le monde politique, président, je pense que il va falloir y aller avec une certaine précaution, mais vous pouvez pas rester sans agir. On vient d'écouter Bill Harper. Mais l'heure est grave.
0: Ouais. Voilà. On pense un peu à autre chose, on pense à nos traités, où malheureusement il va falloir, oui, c'est vrai, sortir des vérités qui ne sont pas à faire écouter par exemple aux enfants, qui ne doivent pas savoir ce genre de choses. Mais les deux gars qui font Retour de plage sur France Musique sont pas blancs, blancs, blancs.
1: Écoute, il y a les indices, on en reparlera tout à l'heure, mais nous de la musique.
0: C'est très compromettant. Ouais, moi ça me déçoit, hein. Mais bon.

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1: L'encore dernier souffle de Art Pepper et c'était Friday Night, donc vendredi soir, j'espère que vous ne l'avez pas loupé, au Village Vanguard. Chut. Tu te tais maintenant. Il chantait But Beautiful. Et alors, je voulais te raconter une anecdote.
2: Je te le donne en mille. Vas-y, raconte l'anecdote.
1: Donc, je rentre de la plage. D'accord. Ouais. Donc, je suis sur mon île en Grèce, très habituellement, tu vois. Je rentre de la plage et, dans ma famille, on n'aime pas avoir le maillot de bain mouillé.
2: D'accord. Bon,
1: c'est comme ça. Hein,
2: c'est normal.
1: C'est une névrose familiale.
2: Voilà.
1: Donc, ce qu'on fait, c'est que dès qu'on sort de l'eau, on change de maillot de bain. D'accord.
2: On met un maillot de bain sec.
1: Ouais, on met un maillot de bain sec.
2: Ok. Donc, s'il fait très chaud, ça marche. Ou alors, t'as plein de maillots de bain.
1: Ouais, t'amènes plein de maillots de bain.
2: Ok.
1: Donc on n'aime pas avoir le maillot de bain qui
2: colle. Et vous avez plein de maillots de bain chers ou plein de maillots de bain pas chers?
1: Ah bah, il y a tout.
2: Ok.
1: Il y a tout. Il y a les maillots de bain préférés, des laits, des
2: broquins, t'as du Auchan.
1: Il y en a pas mal.
2: Ok.
1: Ok.
2: Oui.
1: Et donc j'ouvre la porte de mon van, parce que j'avais surfé, le swell était bon, tout ça. Et donc je me dissimule derrière la porte pour changer mon maillot de bain.
2: Et là... Bon, je te le donne en mille.
1: Thierry Joss.
2: Non.
1: Valéo, en train de me prendre en photo.
2: Non.
1: Au moment où je substitue un de mes maillots de bain avec un nouveau maillot de bain.
2: Ah, les salauds. Pour m'avoir les fesses salaires. Ils s'attaquent même aux adultes. Ils ont aucun respect, ces petits loulous-là.
1: Ah là là.
2: On va leur tomber dessus, ça va être vite fait. Radio France, tenez-vous bien.
1: On va leur faire payer leur émission.

0: Les amateurs de funk n'ont qu'à bien se tenir. Ah, oui. On va pas mettre de funk aujourd'hui.
1: Si. Et quoi? Comment ça?
2: Bah si, je vais te mettre du funk.
0: Oh là là, on avait dit qu'on revenait au classique et qu'on mettait une bonne raclée à ces deux énergumènes qui prétendent faire des émissions qui ressemblent à la nôtre. Mais de près ou de loin.
2: Je te disais.
0: Donc les pieds dans l'eau, on écoutait The Return of Gengis Khan, Bobby Timmons qui s'essaye. Au vibraphone, le xylophone c'est pour les enfants.
2: Le titre de l'album il est rigolo.
0: Qu'est-ce qu'il a des rigolos le Bobby Timmons? Chickens and Dumplings.
2: Ouais, on dirait une commande.
0: Bah on dirait une commande de gens qui mangent des choses, voilà, c'est très situé, contextualisé.
2: En drive-in.
0: Pas au drive-in, du tout, dans le petit boui-boui du quartier ou alors chez mamie.
2: Donc Thierry Jousse, il est là, il est à genoux, tu sais, dans sa tenue tout en cuir, avec son pote accroché au plafond, qui a la boule dans la bouche, comme ça. Et il me supplie. Et il me dit, mais non, ne dis pas qu'on a copié notre émission, s'il te plaît, machin. Je dis, mais écoute, hein, tu m'as vu, t'as vu mon flingue, je vais te pardonner si tu ne recommences plus. Et il me dit, ah oui, je te promets. Son pote qui est au plafond, avec la boule dans la bouche, il fait...
0: Il essaie d'articuler quelque chose, on comprend rien.
2: Oui.
0: C'est un peu Pulp Fiction, mais version 30 ans après.
2: Ah oui, mais avec moi.
0: Avec hein, toi.
2: Avec moi.
0: Bon. Dans le rôle de Bruce Willis.
2: Oui, c'est ça.
0: Et moi, je suis quoi? Je suis Maria de Medeiros.
2: Toi, t'attends dans la voiture. T'attends dans la voiture pour me ramener.
0: Ok.
2: Go, baby, go. Et donc voilà, et donc ils ont promis qu'ils ne recommenceraient plus. Donc je ne vous conseille pas d'écouter leur émission, car elle ressemble beaucoup à la nôtre. Et puis si elle ressemble vraiment trop, écrivez-nous et envoyez-leur des...
0: Ouais, il faut les surveiller. On a payé des huissiers, mais ils ne travaillent pas très bien. Donc on compte sur vous, tous les auditeurs. Plus on est ensemble et plus on est de riz.
2: N'écoutez pas Retour de plage sur France Musique, parce que c'est bien. Hein, donc ça suffit.

0: sur Battlejazz Galactica.
1: Ah voilà, et quand ouais. même, putain, tu nous as fait croire à des choses là comme ça, on savait plus, t'as noté un ton mi-docte, mi-sirupeux, on était comme ça dans quelque chose d'un peu louche.
0: C'était donc Afro-Texas de l'État Mboulou, elle a un nom rigolo,
1: elle s'appelle Mboulou. Elle a un nom rigolo, ouais. Sud-africain, tu vois, dans le mille.
0: Et voilà. Mboulou, c'est sud-africain. Et Mbappé, c'est sud-africain.
1: Bah, c'est un peu Eddie Murphy, version le mec qui fait le doublage pour lui, en français.

Bonjour à tous, c'est l'émission Couleurs du Brasil que nous avons sur Campus FM Toulouse. Je suis Carlos Lopes et à partir de maintenant, je vous présente le meilleur de la musique brésilienne en tout genre. Soyez les bienvenus à l'émission d'aujourd'hui, le 27 juin 2026. Aujourd'hui, on arrive à notre 40e émission de musique brasilienne sur l'antenne de Campus FM Toulouse. C'est notre dernière émission de cette saison. Nous allons clôturer cette belle année à vos côtés avec 5 morceaux de l'album historique Antônio Brasileiro, de Tom Jobim, l'un des plus grands musiciens brésiliens du XXe siècle. Cet album a été lancé 3 jours après le décès de Tom, en décembre de 1994. Il montre tout le génie de ce maître de la bossa nova. On commence donc par Maricotinha, avec la participation de Dorival Caymmi, Pato Preto et Trem Azul.

0: On vous montre quelques morceaux de l'album Antônio Brasileiro, le dernier enregistré par le maître de la bossa nova Tom Jobim en 1994. C'est au tour de Samba de Maria Luisa, avec la participation de Maria Luisa Jobim, 7 ans à l'époque, et Trem de Ferro.
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On arrive à la moitié de cette émission de Couleur du Brésil, l'émission qui vous montre les meilleurs de la musique brésilienne de tout genre. Et pour notre dernière émission de cette saison, je vous ramène un petit cadeau, des morceaux live avec un musicien brésilien qui mène sa vie artistique à Toulouse, quelqu'un de très influencé par les harmonies de Tom Jobim et par la diversité de la musique du Brésil. C'est le guitariste et chanteur Lucas Madge. Il va jouer spécialement pour vous, notre cher auditeur, les morceaux « Tourbillon » et « Avelã » de composition de lui-même.

Vamos continuar écouter en live le guitariste brésilien Lucas Mad. C'est autour de Eterno Instante, composition de Louis. Et O de Casa, musique de Lucas Mad, paroles de Lucas Mad et Lucas Notaro.

On vous rappelle que Lucas Madi se présente demain à Narbonne, au Office de Tourisme. Et le 15 juillet, il est sur Toulouse. Plus précisément, à partir de 19h, au rooftop du Hôtel Social de Rub. Le 26, il joue un duo avec André da Silva. C'est le duo Caviuna. Se présente au Festival Azul. À Saint-Eutrope de Borne, à partir de 20h30. On arrive à la fin de cette dernière émission de la saison 2025-2026 de Couleur do Brasil, l'émission qui vous montre le meilleur de la musique brésilienne en tout genre. Recherche et présentation, Carlos Lopes. Montage, Caio Lopes. Collaboration, Mimi de Groifo. On espère que l'émission d'aujourd'hui vous a plu. On vous donne rendez-vous à partir de septembre pour la saison 2026-2027. Profitez bien de vos vacances. N'oubliez pas, on est aussi sur SoundCloud. Ciao! 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

Mesdames, messieurs, bienvenue sur les ondes de Campus FM à l'écoute d'une émission spéciale jazz exclusivement réalisée avec des disques vinyle 33 tours. Peut-être d'abord un petit rappel d'une définition du jazz assez générale.

Généraliste, qui est un genre musical originaire du sud des États-Unis et qui a été créé à la fin du 19e siècle et au début du 20e environ, au sein des communautés afro-américaines descendant pour la plupart d'esclaves. Donc c'est un genre musical qui a une centaine d'années d'existence, qui au départ, bien sûr, est lié au ragtime et à d'autres variantes originelles de danse, en fait, hein. C'est surtout fait pour la danse. Et puis, petit à petit, ça va devenir aussi une musique aussi intellectuelle et pas seulement liée à la danse. Voilà. Alors, pour ce qui me concerne, évidemment, on va pas retracer les 100 ans du jazz ou vous faire écouter du jazz du début du siècle, mais plutôt démarrer tout de suite avec des influences françaises en particulier, et pas seulement, évidemment afro-américaines, d'outre-mer, de la Caraïbe, de la Martinique, et avec du texte, ce qu'on appelle en anglais jazz poetry, soul poetry, c'est-à-dire un texte, une voix, une parole, une poésie, plutôt militante, hein, plutôt politique, et en fond, derrière, ou en même temps, une instrumentation de musique jazz, là en particulier une très belle contrebasse. Le titre que je vais vous faire écouter tout de suite, c'est La logique du pourrissement. Il a été réalisé en 1985 par Joby Bernabé. Et donc c'est martiniquais et c'est très revendicatif, bien sûr, quoi. On écoute tout de suite.

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1: Voilà, vous venez donc d'entendre un titre de Joe Barnabé, ou Joby Barnabé, La logique du pourrissement. C'est un titre de 85. Alors, il est édité sur la compilation Par les damnés de la terre, Des voix des luttes, 1969-1988. C'est les collections Hors cadre, Mémoire. Et il y a des notes d'intention avec un livret de Rosset, l'artiste de rap français Rosset, un artiste engagé aussi. Et les textes de Hamzat Boukhari Yabara et Naïma Yahi. C'est une très belle compilation, hein, Par les damnés de la terre. Hein. Il y a un travail vraiment magnifique avec beaucoup de textes et beaucoup de morceaux de musique et évidemment ce lien avec le jazz. Cette logique du pourrissement de Joby Barnabé... elle est liée donc à la Martinique et où il rentre après un exil en France et ailleurs et ça c'est à partir donc de la fin des années 60 et il passe 2 ans en Afrique justement dans cette période des années 60 au 20e siècle et il y découvre tout un monde à la fois précaire et fascinant ainsi que des racines dont il avait jusque là un sentiment abstrait lié à sa lecture des œuvres d'Aimé Césaire. Joby Barnabé touche et sent l'Afrique et constate à quel point la différence entre Africains et Antillais est le résultat de l'aliénation. Homme de lettres et de culture, Joby Barnabé rentre en Martinique à l'invitation d'Aimé Césaire avec une troupe de théâtre militante. Dans les années 80, définitivement lancé dans la vie d'artiste, il propose une œuvre musicale croisant les influences françaises classiques, Brel, Brassens, Ferré, Barbara, africaines avec les chants mandingues et sud-américaines. Empreint de la vision végétale de la poésie de Césaire, avec une force rhétorique. Voilà, c'était cette fameuse compilation. Je vous fais tout de suite écouter un autre titre de Andrew Hill. C'est Illusion, c'est le fameux label Blue Note qui porte son nom lié à la note bleue, qui est aussi la note du diable, qui est la note par excellence du jazz, qui a été pendant longtemps réprimée dans les églises, dans le monde entier, sur le nouveau continent, etc. Et qui représente le mieux ce style, ce genre de musique, qui évidemment a donné naissance à énormément de sous-genres, hein, du blues au hip-hop, en passant par le reggae, voilà, les musiques dites de l'Atlantique noir, notamment... nommé ainsi par Henri Dubois d'abord, Dubois, fameux chercheur afro-américain, et ensuite par Paul Gilroy dans son livre Black Atlantic ou L'Atlantique Noir. On écoute tout de suite Andrew Hill, Illusion.

0: 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À votre écoute ici, Jean-Bernard Bassac, pour donc une session particulière. Donc, le jazz, c'est avant tout une musique instrumentale, hein, mais c'est pas parce qu'elle est instrumentale qu'elle est pas revendicative. Hein. C'est pas parce qu'elle est instrumentale que les musiciens n'ont pas quelque chose à dire de particulier. Hein. Là, on est donc dans le registre afro-américain aux États-Unis, et ces musiciens sont des musiciens qui souvent n'ont pu en fait accéder au conservatoire, n'ont pu accéder aux études de musique classique, n'ont pu devenir des musiciens de musique classique. Déjà d'une part, et d'autre part à travers cette musique populaire qui vient du blues, qui vient de la ruralité ou qui vient des villes du sud des États-Unis, ils ont commencé à intellectualiser cette musique pour le public blanc aussi, et par rejet aussi des canons et des codes de la musique européenne et occidentale, hein. Voilà, ça c'était important de le rappeler.
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Voilà un extrait d'un album de l'artiste Senra. Senra, c'est un peu un des grands surréalistes de jazz. Cet album, c'est l'album Senra and His Astro Intergalactic Infinity Orchestra Dark Meat Equation Visitation. C'est un live qui a été réalisé en Égypte au début des années 70, en 1971, et il est réédité sur le label Strut, le label américain Strut. Voilà, c'est des formations assez fameuses et assez reconnues. Bon, ces derniers temps, on entend un peu plus parler de Sun Ra, parce que beaucoup de ses productions, de ses albums, de ses œuvres ont été rééditées. Il est à l'organe, au Moog et au piano. Sur ce disque, il joue d'ailleurs devant les pyramides d'Égypte, donc en 71, entre autres. Voilà, c'était donc Sun Ra. Le titre d'ailleurs, je peux aussi vous le donner, c'est Nature's Gods, et c'est le Friendly Galaxy, la galaxie des amis.

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1: Voilà, ça c'était Dorothy Ashby. Elle est Dorothy Ashby, donc elle est contemporaine des morceaux précédemment écoutés, des artistes qui jouaient. Dorothy Ashby, sa particularité c'est qu'elle joue de la harpe. Et là, elle s'essaye à un instrument traditionnel japonais qui s'appelle le koto. Ça, c'est les expérimentations après 68, dans les années 70. Donc, on peut qualifier ce titre de jazz expérimental et même de jazz psychédélique. On l'a vu, il y a même une guitare électrique, il y a même des effets sur sa voix. Elle décède à la fin des années 80, la deuxième moitié des années 80 du XXe siècle, d'un cancer. Elle a collaboré notamment à un album de Stevie Wonder. Voilà, c'est quelqu'un d'assez célèbre et qui se réapproprie la harpe, un instrument qui avait été délaissé par les musiciens et qu'elle reprend à son compte dans le registre des musiques jazz et des musiques afro-américaines en général. Dorothy Ashby. Précédemment, on était toujours sur la compilation Les damnés de la terre, où je vous ai remis une petite perle poétique de 1988, cette fois de Léon Gontran Damas. Il est des nuits et blanchi. On continue cette petite vulgarisation, exploration de certaines esthétiques du jazz, avec notamment un titre là, un sous-genre de Latin jazz. C'est issu de l'album Solar Heat, c'est le titre du morceau Solar Heat, et c'est de Cole Tjader.

Voilà, encore un hommage au jazz poetry, au jazz et à la poésie avec Aja Monet. Aja Monet, c'est une très grande et nouvelle poétesse nord-américaine, justement de cette fameuse ville de New York, où le nouveau maire va peut-être apporter quelque chose de différent à la ville et à ses habitants. Aja Monet, donc, elle représente cette culture de la poésie afro-américaine liée à la ville de New York, notamment pour ses fondateurs. Elle est héritière des Last Poets, hein, les derniers poètes qui ont été beaucoup, qui ont beaucoup, pardon, influencé les rappeurs, le hip-hop et d'autres. Ça, c'est son premier album. Il a quelques années déjà, 3-4 environ, peut-être un tout petit peu plus maximum, 5 ans peut-être. Mais par contre, son dernier, je suis moins fan. Mais bon, en tout cas, on va écouter quelques titres de ce double album de Aja Monet, qui était son premier opus, sa première œuvre. 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

bouleversante interprétation de la chanteuse Nia Drummond, avec la voix, la poésie de Kate Lamar, qui est dans le couloir de la mort, c'est-à-dire qu'il est en instance d'être assassiné, puisque la peine de mort est toujours en vigueur aux États-Unis. Et c'est un album donc très particulier, donc puisque grâce à un téléphone portable, on a pu l'artiste pianiste Albert Marquez, qui est encore un Barcelonais, mais qui vit à New York, a pu enregistrer et faire deux albums. Ça, c'est le deuxième, c'est un live avec ce prisonnier innocent qui s'appelle donc Kate Lamar et qui scande, qui slame, qui parle, qui réalise sa poésie à partir d'une prison, et c'est retransmis en direct dans une salle avec un groupe Live from Death Row. C'est sur le label Say It Loud, qui est un label entre autres de rap de Barcelone, et ce sont les productions de Recordsman et donc de Kate Lamar, ce fameux prisonnier, on pourrait presque dire politique, et c'est une réalisation de Albert Marquez.

12. C'est by the Red Sea. Red Sea, c'est la mer rouge, vous savez, celle qui va dans une direction vers l'Europe au niveau du canal de Suez. Et de l'autre côté, elle n'est pas très loin, pas très éloignée du détroit d'Ormuz, dont on entend beaucoup parler dans l'actualité en ce moment. Idriss Mohamed, il est batteur, hein, c'est lui qu'on entend derrière ce morceau. Donc il est influencé par le Proche et le Moyen-Orient et même les prémices de l'Asie, et aussi par la tribu des Scepters, qui est une tribu de Nouvelle-Guinée. Voilà, c'est un grand batteur qui vient plutôt du rhythm and blues, voire des musiques latines par certains aspects, mais surtout du rhythm and blues, donc un sous-genre du jazz. Mais là, on le voit, c'est d'une qualité très poussée, et donc c'est ça qui était intéressant de montrer à travers ce classique de Idriss Mohamed, qui est donc sur le label Black Rhythm Revolution Campus FM. On enchaîne avec un petit extrait d'un passage d'un titre de Henri Texier, un de ses derniers albums, pas tout à fait le dernier, mais un de ses derniers albums assez revendicatif avec son fils.

Voilà, Henri Texier, c'est un de ses derniers opus. Je vous invite à ce sujet à sortir des sentiers battus et à donc à écouter du jazz, pas automatiquement celui qu'on voit dans les festivals du Gers, assis avec des videurs, un sandwich au magret, je sais pas quel prix, ou une place à des prix exorbitants, mais plutôt ce qui se fait notamment dans les Pyrénées, dans certains festivals expérimentaux, entre autres. Donc là, on écoute O.P. Hippie. O.P. Hippie, c'est donc sur l'album Indian's Life, où on voit d'ailleurs un Indien des États-Unis, un Amérindien qui lève le poing avec un foulard rouge sur le front. Henri Texier, c'est un contrebassiste, mais qui a aussi expérimenté le oud et énormément d'autres instruments. Il est très célèbre dans la scène de jazz occitan parce que c'est aussi un ami du grand jazzman et batteur Bernard Lubat. Voilà, il est accompagné de son fils Sébastien, de Manu Kodjia à la guitare, de Gauthier Garrigue à la batterie, de Carlo Nardos à la trompette et bugle, de Sylvain Riflet au saxophone ténor et clarinette et de Himiko Paganotti au chant. Donc, il est, où vais-je trouver la date sur cette fameuse pochette? Je vous donnerai peut-être la date un peu plus tard parce que, évidemment, des fois, sur certains albums, surtout de nos jours, les éditeurs ne mettent pas la date d'enregistrement. C'est un scandale. Ah, ça y est, je l'ai trouvé. 2023, voilà, il a à peu près 3 ans. Bon, voilà, c'était juste pour vous donner une petite idée de ce qui se fait maintenant et de cette variété qu'on peut trouver dans le jazz, même si ce sont des choses assez classiques, entre guillemets, assez formatées.

Voilà, pour ceux qui nous suivent depuis ce début d'émission sur Campus FM, voilà, je suis revenu un peu sur Kate Lamar, ce poète afro-américain emprisonné dans le couloir de la mort et qui est innocent, et aussi sur une autre poétesse, que je ne dise pas de bêtises et que je prononce correctement son nom, comment elle s'appelle déjà, c'est impossible ça, Aja Monet, tous les deux sont originaires de New York, si je ne dis pas de bêtises. On enchaîne encore sur quelque chose d'actuel, toujours, là, les 3-4 derniers disques qu'on a écoutés, ce sont des choses actuelles, bien sûr, avec Mulatu Astakhté, qui est un des derniers représentants du jazz éthiopien ou éthio-jazz. On écoute tout de suite Monsieur Mulatu Astakhté, accompagné, bien sûr, c'est un grand vibraphoniste.

Marc Moulin avec sa formation Placebo sur les ondes de Campus FM. C'est les Placebo Sessions, c'est 1971-1974. C'est un Belge, il a produit pas mal d'artistes français. C'est du jazz funk, hein. Bien sûr, chaque titre de jazz que je vous ai passé fait partie d'une famille de sous-genres. Que ce soit du jazz poetry, du latin jazz, ou là en l'occurrence, ou du jazz, ou là en l'occurrence du jazz funk. Voilà, cette session se termine. Si jamais vous avez des questions au sujet des titres ou de la musique, ou vous voulez partager quelque chose, ou me poser des questions, donc vous pouvez me contacter sur l'adresse mail jeanbernard.bassac@gmail.com. Voilà, je vous laisse en compagnie d'un dernier artiste qui n'est pas catalogué ni référencé dans le jazz, mais qui est une musique instrumentale qui s'en approche énormément. C'est Nuit et Printemps de Abdou El Homari. C'est un artiste organiste marocain. Au revoir à tous, à très bientôt sur les ondes de Campus FM.

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0: Bienvenue sur votre messagerie. Vous avez 2 messages sauvegardés. Message reçu vendredi 18 novembre à 19h50.
1: Bonjour Mathilde, et ben on est au vernissage de l'expo à Ampérieux. Et grosse surprise, il y a la petite nièce de Monsieur Mickey qui est là. Et du coup, c'est fou. Elle nous a rapporté des photos et elle raconte. Et en plus, enfin, c'est très émouvant. Voilà, je voulais te raconter en direct. À bientôt.
2: Ça a commencé comme ça. Un message sous la pluie. Oui, parce qu'il pleuvait. Le 18 novembre 2022, à 19h50, j'étais à Lyon et il pleuvait.

0: Dehors et dedans, il pleuvait. J'approchais les 40 ans. Je faisais un travail sans grand intérêt pour gagner mon pain. Ma compagne venait de décider qu'elle en avait assez de voir ma gueule tous les jours. Bref, le sens de la vie ne m'apparaissait pas clairement. Et puis le message. Il y a la petite nièce de Monsieur Meki qui est là.
1: Il y a la petite nièce de Monsieur Meki qui est là.
0: Lyon, 18 novembre 2022. Ça paraît pas grand-chose, un message sous la pluie. La valise de Monsieur Meki qui apparaît comme dans un rêve. La médiocrité de ma petite personne qui s'évapore un instant. Un instant ? Je crois que la valise de Monsieur Meki est venue me chercher jusqu'ici pour que je raconte son histoire. Extraordinaire. Un instant ? Je crois que cette histoire peut me sauver. Nous sauver. Pas parce qu'elle est vraie, mais parce qu'elle est belle. Parce qu'elle répare un peu les vivants et les morts. Parce qu'elle donne de la joie à la vie, même dans le noir et même sous la pluie.
2: Comment on s'installe ?
3: Alors c'est toi qui vas nous dire.
2: Ouais. Là, je vais me mettre face à vous et puis je tournerai les micros quand...
3: On peut rajouter des chaises, des choses, tu nous dis.
2: Ouais, peut-être si vous voulez vous mettre genre sur ce truc-là.
4: Je vais chercher une chaise.
2: Comme ça, en plus, j'ai pas le feu dans le champ.
3: Au moins, on a chaud, j'en peux plus d'avoir froid.
5: Donc je m'appelle Charlotte, je fais partie de l'association entre autres et on avait monté un projet qui s'appelait Budget Monde au moment où avec la guerre en Syrie, il y avait des énormes peurs sur les questions des migrations. Quand on a créé l'association entre autres, on a écrit un objet qui est un peu cucu, mais qui est qu'on voudrait que notre association, elle contribue à l'avènement d'un monde dans lequel chacun et chacune se sent bienvenu et accueilli.
0: Chapitre 1. Où l'on commence une histoire.
5: Parmi les personnes qui sont venues, y a Michel.
0: Où l'on se demande pourquoi et comment une histoire commence.
5: Elle me dit, elle vient me voir, elle me dit « Attends, je t'ai apporté un truc ».
0: Où l'on se décide à la raconter.
5: Et puis elle ouvre son coffre et elle me dit « Bah, j'ai une valise et elle est pour toi ».
0: Nous sommes en juillet 2020, à Belley, une petite ville à mi-chemin entre Lyon et Genève, en France, dans le département de l'Ain. On appelle cette magnifique région montagneuse le Buget.
5: Alors c'était un peu la surprise de « Bah, d'accord, qu'est-ce qui se passe ?» Et donc elle raconte en deux mots « C'est la valise de Monsieur Meki, ça a été mon locataire ». J'ai gardé cette valise parce que dedans, il y a toute sa vie. Elle faisait que de dire ça, il y a toute sa vie dedans. J'allais pas la jeter, mais je savais pas quoi en faire. Je l'ai gardée pendant 10 ans. Je suis venue voir l'expo Budget Monde. Et en fait, pour moi, c'est une évidence que vous serez quoi en faire. Et donc, elle me donne la valise. Et on est rentré chez nous et on a sorti la valise. Et on l'a posée sur la table noire du salon qu'on avait. Et au début, on n'osait pas l'ouvrir. Bon, et puis en plus, c'était tard. Allez, on laisse, on verra. Et puis non, mais quand même, on ne peut pas avoir une valise qu'on n'ouvre pas. Alors quand même, on l'a ouverte. Mais on l'a ouverte, mais pas longtemps. Enfin, on l'a ouverte. Il y a eu cette odeur de vieux papier. On a touché 2-3 trucs. Mais en fait, il y avait ce truc de « c'est pas à nous ». Donc on l'a refermée. Et après, elle est restée fermée jusqu'à ce que Chloé vienne pour le café.
6: Cette valise, ça me parlait beaucoup. Le fait que justement, mes grands-parents du côté maternel soient arrivés en France de Tunisie. La valise, pour moi, c'est un symbole fort. Et quand elle m'a demandé, ça t'intéresse, moi, oui, toujours, ça m'intéresse. De réfléchir justement à tout ce qu'une valise peut renfermer. J'ai beaucoup travaillé sur la question de l'identité et de la place des objets dans la constitution d'une identité. Et donc j'étais hyper curieuse de voir en quoi les éléments qui sont dans une valise peuvent ou pas raconter une personne.
2: Ah, Chloé, il faut que tu te présentes.
6: Alors Chloé Collin, Je suis artiste photographe et j'anime beaucoup d'ateliers, de pratiques artistiques autour de la photographie. Et je fais aussi de la vidéo et des installations.
5: Dès que Michel, elle me l'a donné, elle m'a dit ce truc, vous saurez quoi en faire. Et après, je trouvais qu'il y avait un truc un peu d'engagement. Et après, quand j'en parle à Chloé, je me dis, ah ben, il y a Mathilde qui est arrivée pendant l'été. En plus, tu étais venue faire les travaux chez moi. Mais non, mais je me suis dit, ah tiens, c'est une autre façon de se rencontrer aussi. Enfin, c'est pas... Je crois qu'il y avait ça aussi dans ma tête.
0: Voilà comment je deviens un personnage de l'histoire de la valise. En juillet 2020, je reçois un coup de fil de Charlotte, que je connais à peine. Elle m'appelle

m'appelle parce qu'elle veut me proposer de travailler sur la valise. Et moi, je ne me dis pas que je suis vendéenne depuis 14 générations et que ce n'est pas ma place de fouiller dans la valise d'un immigré algérien. Non, je me dis chouette, du travail, chouette, je vais rencontrer des gens. Et c'est comme ça qu'un jour de décembre 2020, nous décidons toutes les trois, Charlotte, Chloé et moi, de plonger dans la valise de Monsieur Mekki.

0: 5 cassettes enregistrées avec des mentions écrites au stylo et des ratures. Fares, Koshouya Latey, Kamel Messaoudi, discours de Bouteflika, Cheb Mami. Une copie de l'extrait d'acte de naissance de M. Meki, émis par la commune de Oued El Kher, République algérienne, établie le 27 janvier 1992. Des attestations d'activité salariée, des certificats de travail, un ticket du jeu de la fortune, des écussons du club de boules lyonnaise de Belay. Un ticket de tierce écartée combinée PMU, les nouvelles règles des boules découpées dans un journal. Des feuilles de laurier et des graines qui ressemblent à des graines de melon. Un permis de sortir suite à une hospitalisation. Des clés de voiture, des contraventions, des tickets de caisse. Le code illustré de la route 1957. Deux photographies de M. Meki. Une identité noir et blanc et une prise au Polaroid, jeune en tenue de travail. Un portefeuille, genre peau de crocodile, qui contient un texte en arabe calligraphié. Un ticket de bateau de la Compagnie Générale Transatlantique. Départ le 15 janvier 1953.
1: Là, tu le fais bien, là. Fais cette estimation, ça va lui plaire.
2: Il y a un autre truc aussi que j'aimerais, mais je crois que vous le faisiez tous les deux. C'est pendant le concert, en fait, c'est genre entre deux morceaux et vous faites toujours la même note, quoi. Alors, et ça, comme ça, ça se répond et ça fait une sorte de nappe un peu.
3: Ah bah, oui, c'est la fin, c'est pendant le...

0: Chapitre 2.
1: Eh ben alors, on commence par la petite descente. Ensuite, tu fais que la nappe toute seule, puis ensuite Nasser, tu te rajoutes.
0: Où l'on écrit l'histoire de la valise.
2: On est d'accord, tu fais tout en brouillon.
1: Mais
2: je fais que de descente.
1: Ouais, t'en fais plein de descentes.
3: On improvise, hein.
0: Comme elle fait du bruit.
2: Ah, j'improvise ou je te fais des descentes?
1: T'improvises, mais.
0: Comme elle nous mène par le bout du nez et nous déborde.
1: De s'arrêter. De repartir. Oh là, il y a des charges. Ouais, t'as vu, c'est comme ça. C'est la création.
0: Comme elle nous rend fiers.
1: Alors. Attention, silence! Ça tourne.
0: Janvier 2021, nous avions une valise et 182 objets, des papiers surtout, et nous voulions raconter un homme. Est-ce que c'était seulement possible? Il fallait bien commencer quelque part, donc nous avons été voir Michel, la donneuse de valises.
1: J'en ai dans mon sac.
4: C'est une mine d'or, cette valise.
1: Ouais.
4: Il y a tout dedans. Moi, quand je l'ai ouverte, ça m'a... J'ai dit ça, j'ai dit non, ça, c'est pas possible, il faut le garder, c'est un patrimoine. La vie d'un immigré ici, je veux dire, c'était impressionnant, quoi.
1: Parce que la valise, c'est pas vous qui l'avez remplie, vous l'avez trouvée comme ça.
4: Je l'ai, oui. Quand ils ont déménagé, la famille, ils sont venus, donc nous, on les a appelés parce que, voilà, il est décédé à l'hôpital. Donc sa famille est venue, ils ont emmené tout ce qu'ils ont emmené, et puis ils ont laissé tout ce qu'ils voulaient pas emmener. Et puis on a la valise, elle était posée dans un coin. Yves dit, je fais quoi de cette valise? On est un petit peu conservateur, nous. Donc je lui dis, mais mets-la sur un rayon, on a de la place. Elle est restée sur le rayon, et comme on a fait des travaux suite au confinement, on a tout déménagé, et il y avait deux valises marron, donc la mienne, et puis pratiquement la même à côté. Puis je dis, mais c'est quoi cette valise? Il dit, c'est la valise de M. Mickey. Puis voilà, j'ai ouvert, puis j'ai dit, non, ça c'est... Moi, je ne sais pas ce que vous allez en faire, mais je me dis que... Je crois beaucoup pas au destin, mais aux choses qui viennent comme ça sur le chemin. Cette valise, elle est tombée de cette étagère. Vous avez fait votre bugement d'un même moment, donc je me suis dit, c'est pas un hasard. C'est exactement d'où viennent les gens qui habitent ici, d'où ils viennent. Quelle est leur histoire? Puis là, il y avait une belle histoire. Enfin, une belle histoire, une histoire. Pour être belle, c'est l'idée qu'on s'en fait. Hein.
0: Ce jour-là, la valise a commencé à parler.
4: Donc, M. Mecky, lui, il habitait au 6 rue Georges Girard. Tu vois, il n'était pas très grand, il devait faire ma taille, à peine plus. Tout menu, tout mince, tout simple. Ouais. Il était très apprécié, M. Mecky. Tout le monde le connaissait, en fait. Tous les matins, il allait sur les chantiers, quoi. C'était un plâtrier très renommé. Parce qu'il travaillait très très très bien. Et puis M. Mecky, il avait une vie sociale, hein, parce qu'on le voyait pas, il passait pas ses journées enfermées, puisqu'il faisait partie des boules. Donc c'était un très très bon bouliste. Il mangeait soit chez Madame Bavu à midi, et puis le soir, tous les soirs, il allait jouer à la belote chez le cafetier du coin. Donc voilà, pour planter le décor.
5: Mais Monsieur Mecky, il est aussi mort il y a 15 ans? Parce que ça, j'ai pas trop vu, vous dites.
3: Ah ouais, alors enfin.
4: De quoi, Monsieur Mecky?
5: Ouais.
4: Ah, quand est-ce qu'il est décédé?
5: C'est...
4: Pourquoi est-ce que je sais pas ça? Oh, je dois pas... je peux retrouver...
3: Il y avait encore synergie.
0: Le portrait de l'homme commençait à s'esquisser. Des noms, des lieux, des habitudes, des oublis... L'enquête pouvait commencer.
5: Est-ce que vous avez connu un certain monsieur Mecky?
6: Allô? Dédé? Bonjour, c'est Simone.
7: Ah, je vois qui c'est. Ah, mais c'est vieux, ça.
6: Est-ce que tu as connu un monsieur Mecky?
8: Ahmed Mecky.
0: Janvier 2022, un an plus tard, la mémoire de Belay s'agite autour de son enfant disparu.
5: Monsieur Mecky.
6: C'était un Algérien.
3: C'est un petit bonhomme avec des petites moustaches fines, là.
6: Ahmed.
0: Le nom de Meki est présent sur toutes les lèvres.
6: Ah mais bien sûr qu'il entend qu'il est mort, mais justement c'est pour ça qu'on voudrait savoir des choses sur lui, au bout du jour de carte. Est-ce qu'il se... Un petit mec honnête, tout à fait.
7: Ah bah si, je m'en souviens maintenant.
6: Merci
5: beaucoup.
6: Merci beaucoup.
5: Waouh. Vous avez un blaireau empaillé, c'est impressionnant.
6: Pas bien, hein. Ça fait un moment.
5: Wow.
2: Attendez, je l'avais.
6: Alors voilà, vous intéressez donc à mon Meki.
5: Oui.
6: Et voilà, Meki. Puis on en avait une. Ah voilà, là, là. Moi, c'était le café de la gare. Je n'ai pas vu. Moi, je vais vous dire, c'était le bon temps. J'étais bien avec tous ceux. Quand j'étais au bar, j'étais bien avec tout ce monde. Ils étaient gentils. Là, j'ai des photos de presque toutes les entreprises à Belay. Et Meki, c'était un ami. Plus qu'un ami, il faisait même le gardien de ma caisse. Il était à côté, comme vous voyez sur les photos. Là, j'avais à côté du bar. Et quand je m'en allais pour faire quelque chose, il veillait que personne aille à ma place. Très gentil, très gentil. Allez, mesdames, merci.
5: Merci,
6: merci, merci,
5: au revoir.
6: Au revoir.
5: Au revoir.
8: Pour moi, la première interrogation et dont on avait parlé, c'était est-ce qu'il serait d'accord ? Enfin, est-ce qu'on peut trifouiller des affaires qui ne nous appartiennent pas ? Et si on retrouve la famille, est-ce que la famille va être d'accord ? Comment ils vont réagir ? Est-ce qu'il y aurait l'impression d'un vol ou d'une instrumentalisation de leur histoire ? Ça, je trouvais, pour moi, c'était très présent. Il y avait aussi une interrogation. Qu'est-ce qu'on raconte ? Et pourquoi ? Avec quelle intention ? Et qu'est-ce que ça veut dire sur ce qu'on entend, sur ce qu'on transforme ?
0: Qui était l'homme de la valise ?
9: C'était un très très beau personnage.
10: Oh non, je te repère.
9: Il connaît tout le monde. Il parle avec tout le monde. Il est gentil avec tout le monde.
0: On cherche.
9: Il était bon en tout.
11: Il n'avait pas été beaucoup à l'école. Il était par contre très intelligent.
9: Réfléchi tout le temps.
0: On questionne.
11: C'est un très bon plâtrier peint.
10: Tout le monde était unanime à dire que c'était un artiste dans son métier.
0: On enregistre.
11: Il avait trois passions, les boules, les cartes et le PMU.
0: On prend des photos.
9: Et aux boules, il était, c'était un...
12: Appliqué, oui, c'était un très bon pointeur.
9: Un appliqué, précis.
0: On écrit un récit.
12: Puis jamais il s'énervait. Oh, quelqu'un de calme.
13: Il joue au PMU, cet homme-là aussi.
0: On décide de faire une exposition.
11: Il est en train de rire. Beaucoup d'humour.
12: L'humour, je dirais pas trop.
11: Non, non, c'est pas quelqu'un qui...
14: Il buvait que du café.
9: Attention, il boit un café, hein, il boit pas l'alcool. Hein. Café, café, café.
12: Meki aussi, c'était quelqu'un qui avait toujours une veste de costume, qu'il fasse très chaud ou froid.
0: Une exposition à l'image de Monsieur Meki.
4: Il avait une vie toute simple, toute tranquille.
9: C'était un personnage très réservé, très timide.
10: Écoutez, quand il ouvrait la bouche, c'était que pour être gentil.
9: Vous ne le voyez jamais dans les tribunes, jamais au milieu de la tribune, toujours là-bas dans l'angle.
6: Il ne se rapproche pas facilement.
9: Monsieur Abelé, c'est un gars qui est bien connu par les gens.
6: Chaque fois quand je le croise en ville, il m'accorde toujours un petit moment, un petit temps, il me parle.
10: C'est un amour, c'est tout.
15: Avec toute la part de mystère.
9: Oui, voilà, il y a une grande part de mystère dans ça.
10: Tout le monde aimait Meki, hein, vraiment.
4: Donc voilà, pour le personnage.
0: Il n'y a plus qu'à trouver un lieu.
8: Au début, on voulait la salle des fêtes. Et en gros, bon, je ne sais pas pourquoi, mais en tout cas, on n'avait pas la salle des fêtes. On avait le palais épiscopal, qui est moins central, qui est plus grand, plus impressionnant. Et donc, eh ben, il faut profiter de l'espace. Et puis l'autre chose, c'était, ben merde, c'est un espace qui est beaucoup moins central. Et donc, j'avais vraiment la peur que... Les gens viennent pas et je m'étais dit, si on veut que les gens y viennent, il faut qu'il y ait une programmation à côté. Et donc après, il y a plein de rêves, d'idées plus ou moins folles qui sont arrivées dans l'idée que ça pouvait être dans la programmation. je crois, assez rapidement, tu as dit que tu connaissais le groupe Nouiba et qu'en plus, ils faisaient de la musique shabby, ce qu'il y avait sur les cassettes de Monsieur Meki. Donc ça paraissait génial d'avance. Au même moment, il y a une écrivaine, Nejma Kassimi, qui lance son livre qui s'appelait Sensible. Et...
4: il aurait pu passer entre un papier peint et un mur, tellement il était très discret, très effacé.
0: Un palais épiscopal, rien de moins pour la valise.
14: Il paraît pas beaucoup, hein, mais... ouais. Il paraît pas beaucoup, donc on sait pas trop.
0: Un concert, une lecture, un concours de belote, une dégustation de couscous, un festival, rien de moins pour la valise.
15: C'était l'artiste de la carte, hein. Je dis au ramé, au poker, à la coinche, à la blotte.
0: Mais qui était l'homme? On n'arrive pas à retrouver sa famille.
15: On savait pas.
0: On ne sait pas grand-chose sur ses origines.
15: On sait qu'il n'avait pas de famille, il était seul.
0: On n'arrive pas à joindre M. Gus Meroli, son principal employeur.
16: Mais oui, oui, M. Gus Meroli, là, vous pouvez y aller.
0: Et on ne sait toujours pas quand M. Meki est décédé. On ne sait toujours pas si son corps a été rapatrié en Algérie.
17: Et du coup, vous savez s'il a été enterré ici, alors si votre père est allé à sa sépulture?
10: Oui, mon papa, il y a 40 ans, 35 ans qu'il est mort. Hein.
4: Ah, quand est-ce qu'il est décédé?
10: On n'a pas la date.
15: Moi, je dirais après 2000, mais je ne me rappelle plus.
4: Pourquoi est-ce que je ne sais pas ça?
17: Et je sais pas, il manquait toujours quelque chose et c'est là, à un moment donné, sur la fin du projet, où je me suis rentrée dans un truc un peu fou, où j'avais un ticket de caisse de Monsieur Meki, donc je vais aller faire mes courses à la place de Monsieur Meki.
8: J'ai rêvé que Monsieur Meki rentrait dans ma chambre. Et du coup, je me suis dit, mais ça prend trop de place, là.
0: Et il y a un moment où je dirais que la valise a pris le contrôle. Je sais que ça semble fou. Mais les événements se sont mis à s'enchaîner de manière hasardeuse et magique. Tout s'éclairait. Les infos qu'on cherchait depuis des mois arrivaient comme par miracle. Monsieur Meki était en train d'apparaître. Vraiment.
18: Meki, son prénom Meki.
19: Meki, ça me dit quelque chose.
20: Meki Ahmed.
19: Il a travaillé juste sur qui a travaillé chez mon beau-père.
18: Chez Gus,
19: mon beau-père. Ouais. Mon beau-père, ouais.
20: Parce qu'on n'arrive pas à le voir, en fait.
19: Ouais.
20: Numéro, mais
19: ah bah, il habite, pas de problème, ça. Vous avez un papier pour que je vous dessine?
20: Ouais,
19: alors là, il faut descendre. Quand vous descendez, comment expliquer? En bas du boulevard, ça fait ça. Là, on descend le boulevard du Mans.
21: Bonjour.
19: Vous prenez sur votre gauche. Là, il y a un terrain de boulevard.
21: Ah, trop bien.
17: Gus Meroli, qu'on a vu sur la fin, c'était un entretien hyper touchant parce qu'il nous parlait de Meki comme un artiste. Et il était ému aussi, c'est ça qui était touchant, je trouve. Il en pleurait presque, il avait des larmes aux yeux quand il en parlait.
9: Oui, oh, ben. Ah, oui, ouais, Meki, oui. J'ai connu comme ça parce qu'il cherchait toujours du travail, mais moi, quand je l'ai connu. Il était déjà sur des sentiers. Et puis j'ai dit, mais le jour où j'ai besoin de toi, alors il me dit, bon, tu me fais signe, et puis si je suis libre, eh ben je viens. Il était tâcheron, quoi. Enfin, moi, je le prenais souvent, quoi. Mais c'était dur pour l'avoir, parce qu'il était toujours à droite, à gauche. Et puis il y a des fois qu'il allait plutôt jouer aux cartes ou aux boules. Mais enfin bon, je passais dessus parce que c'était vraiment un bon ouvrier. Le plâtre, il était lisse. Quand le peintre passait derrière, il n'avait pas besoin de boucher des trous. Hein. Non, non, c'était un artiste en question de ça. Il faisait des moulures, c'était de la sculpture, ça. Hein. D'ailleurs, il y en a beaucoup qui le voulaient, quoi. C'est un des meilleurs que j'ai eu. J'en ai eu pas mal. Hein. Mais enfin, les autres, ils étaient pas comme lui. Hein. Ils faisaient partie de l'entreprise.
22: Vous aviez pas envie de le prendre dans votre entreprise ou lui, il voulait pas?
9: Oui, il voulait pas. Ça l'intéressait pas. Il aimait bien être son patron.
23: Ouais, puis il nous a confirmé, moi, ce truc que j'aimais bien de la personnalité de Monsieur Meki, qui était que... il travaillait que quand il avait besoin d'argent, puis après il faisait ce qu'il avait envie, puis il retravaillait.
17: Oui,
23: et ça, il nous l'a confirmé.
17: Voilà, ouais. C'était quelqu'un de libre qui travaillait quand il voulait.
15: Ça s'arrêtait.
22: Vous avez su du coup quand il est mort?
1: monsieur.
15: Moi, je l'ai appris 3 semaines ou 1 mois après.
1: Et c'était quand alors?
8: Je me souviens vraiment de cette question de quand est-ce qu'on s'arrête. Et c'est vrai qu'il y a eu juste 1 mois avant, un de ses copains déboule qui se met à pleurer en disant qu'il n'a pas pu lui rendre hommage parce qu'il n'a pas su quand il était mort. Enfin, ça m'a vraiment touchée.
1: On n'a pas la date.
15: Moi, je dirais après 2000, mais je ne me rappelle plus. Je sais que j'étais hospitalisé. Donc, je suis sorti, je ne sais plus, 1 mois et demi ou 2 mois après. Et j'ai appris le décès de Mickey. J'ai essayé de savoir s'il y avait eu une sépulture. J'ai jamais trouvé quelqu'un qui m'ait dit il y a une sépulture. On en reparle encore, on ne sait pas.
3: Comment voulez-vous que je me rappelle, moi ?
8: Et puis, boum, d'avoir la réponse à la mairie de Belley qu'il est décédé à Belley. Je lui demande comment on peut savoir s'il est enterré à Belley ou pas. Elle regarde, elle me dit le dernier enregistrement, c'est à l'aéroport, ça tolasse. C'était une des questions qui me tenait. Elle était résolue et donc peut-être c'était le moment. Enfin, il y a un truc un peu comme ça qui s'éclot.
7: C'était un gars qui n'était pas expansif, mais c'était un gars bien. Il ne faut pas critiquer. Tout.
0: Copie intégrale de l'acte de décès d'Ahmed Mekki.
7: Oui.
0: Envoyé par Charlotte le 13 avril 2022, 1 mois avant le début de l'expo.
7: Moi, j'aime pas parler des gens. Ils sont plus là. Ça me...
0: Le 5 août 2010, à 16h30, est décédé à Belley Ahmed Mekki, né à Oued El Kher, Algérie, le 11 avril 1928, retraité, domicilié à Belley.
21: Moi, je sais que quand j'ai reçu ton mail, Charlotte, qui m'a dit « ça y est, j'ai l'acte de décès, et je sais du coup qu'il est, quand il est mort et qu'il est parti en Algérie », moi, je sais pas, j'ai ressenti un vrai soulagement, en fait. C'est ça aussi qui m'empêchait de clôturer. Il manquait quelque chose de manière symbolique, qui était de savoir quand il était mort. Et l'autre côté symbolique aussi, c'était de... on avait souvent des... Tout le monde l'aimait, Monsieur Mekki, et en parlait, mais ça restait toujours assez superficiel.
15: Il a bu du café toute sa vie, même du matin jusqu'au soir.
1: Alors, pourtant, on a un ticket de caisse de ses courses, et il avait quand même acheté du sirop à la menthe.
15: Oui, pour les copains qui venaient boire un coup avec lui.
1: Donc, il vous invitait à boire des coups ?
15: Non, il ne nous invitait pas, on allait le voir. Parce que quand on ne le voyait pas pendant quelques jours... On se demandait ce qui se passait, donc avec ses problèmes de santé, donc on n'y allait pas tous les jours, mais de temps en temps on allait prendre des nouvelles.
21: Et j'avais besoin d'avoir des éléments plus humainement qui montraient une proximité. Au bout, la personne déjà qui nous a parlé, qui est rentrée chez lui, qui a été dans son intérieur et qui avait vraiment une relation humaine forte. Moi aussi, là, je me suis dit qu'on avait réussi enfin à toucher quelque chose dans l'humanité. Parce que toutes ces personnes qu'il aimait, qu'il connaissait, c'était toujours « il est gentil, il est discret », mais on n'arrivait pas à toucher complètement l'humanité.
0: Salut Aurélie, j'espère que tu vas bien depuis le temps. Je travaille en ce moment sur un projet d'expo à Belley. Il s'agit de retracer la vie de Monsieur Mekki. On nous a confié une valise avec plein de papiers administratifs. Dans la valise, on a aussi trouvé des cassettes. En discutant avec les collègues, on s'est dit qu'on aimerait bien faire un concert pour le vernissage de l'expo. Et évidemment, j'ai pensé à ton groupe, Nouiba. Est-ce que tu crois que ça pourrait vous intéresser ?
24: C'est vrai que moi, dès le début, ça m'a vraiment emballé. Ton premier écrit, puisqu'on s'est contacté d'abord par mail, ça m'a vachement plu, quoi, l'idée de prendre à partir d'une petite, alors ici petit n'aura rien de péjoratif, au contraire, une petite histoire de vie, bah, aller en tirer les fils et aller voir un peu tout ce qui se cache derrière et tout ce que ça peut nous apprendre, nous montrer, nous enseigner, même en termes humains. Et le concert en lui-même, on était complètement imprégné de tout ça et c'était vraiment chouette dans cette petite cour. En plus, on se sentait bien entouré de toutes ces personnes qui étaient venues vibrer aussi autour de ce monsieur et de la musique qu'il écoutait. Vraiment super.
25: Et on va donc chanter 2 chansons que nous avons trouvées dans des cassettes de sa valise. Et ces 2 chansons qui chantent l'exil.

0: On y est. La valise est exposée dans le palais épiscopal de Belley. Elle se déploie dans une exposition grandiose. Elle prend toute la place. Elle oublie d'être discrète et gentille.
1: Il y avait aussi cette idée de mettre la valise de Monsieur Mekki sur un podium aussi. Ça allait, je trouve, dans la même ambiance. Sur un piédestal, comme si c'était carrément un grand chanteur, une grande star, et qu'elle était au milieu de ce palais épiscopal.
0: Et le soir du vernissage, elle fait du bruit. Elle oublie d'être révérencieuse. Nouilba fait entendre à tout le monde les morceaux des cassettes écoutées dans le secret de l'appartement de Monsieur Mekki.
2: Bon, pour moi, la musique, c'est quelque chose, c'est une transmission qui est universelle entre tous les humains de cette terre. Et donc, ça m'a fait plaisir que ce monsieur écoute sa musique tout seul et se monte la tête et exprime des choses. Donc, il était très lié à sa patrie. L'Algérie est très liée à la France puisqu'il est resté là. Et
1: c'est exactement cet équilibre-là qui caractérise la situation de tous les émigrés et que comment on peut être parfaitement en harmonie entre un pays d'accueil et un pays d'origine.
3: On était en mai 2022, il y avait tous les débats électoraux. C'était une personne justement qui avait dit que ça avait été une guérison de vous entendre.
0: La valise a secoué Belley.
3: Pour elle, c'était révolutionnaire.
0: La valise a réparé.
3: Pouvoir associer Belley à autre chose qu'à Charles Millon.
0: Les mémoires, les vivants, les morts.
3: Où on reconnaissait la pluralité de nos histoires.
0: Elle a réparé le monde posé comme une rockstar sur son piédestal.
4: C'est bien de faire une exposition sur quelqu'un qui est...
0: Elle a vibré.
4: Qui est simple.
5: Un ange sur terre. Bon, un singe, c'était gentil, mais non, il n'est pas plus gentil.
0: Et puis, on range l'expo. On met la valise dans un garage avec ses 10 panneaux en plexiglas, plusieurs centaines de mètres de fil, des boutons, des boules, des coupes, un sac de sable, un DVD. Et moi, je suis retournée à la vie normale. À mon couple en morceaux. À la bêtise du quotidien. Une grande tristesse m'a envahi. Chapitre 3. Où l'on se rend compte qu'une histoire n'est qu'une histoire. Où l'on se demande, qu'est-ce qu'un homme ? Où l'on parle de médiocrité.
6: Vous l'avez connu, n'est jamais retourné en Algérie, voir sa famille
7: À ma connaissance, non. Je ne sais pas, mais à ma connaissance, non.
8: Est-ce qu'il avait des familles encore ?
7: Je ne sais pas. Est-ce qu'il y avait une rupture avec... J'ai jamais su. Je lui ai posé la question, il n'a jamais voulu répondre.
0: Qu'est-ce qu'on savait de cet homme, finalement ?
9: Je croyais la retourner une fois. Deux jours, trois jours, il a venu. Il ne connaît personne.
0: Il était gentil.
10: Mais il ne m'a jamais trop parlé de sa vie. Il m'a juste dit que jeune, il fallait travailler 15 heures par jour, au minimum. Hein.
0: Il était discret.
11: Parce que moi, j'ai toujours connu ça.
0: Il buvait beaucoup de café.
12: Mais je lui dis, vous n'allez jamais en vacances dans votre pays natal.
0: C'était un excellent plâtrier.
12: Il me dit, au début, oui. Mais là, maintenant, le rare de fois, je n'allais plus.
0: Il aimait les boules, les cartes et le PMU.
7: On sait qu'il n'avait pas de famille, il était seul.
0: Il n'avait pas d'enfant pour justifier de son existence.
13: Il ne paraît pas beaucoup, hein, Mekki.
14: Ouais.
13: Il paraît pas beaucoup, donc on ne sait pas trop.
0: Il était seul. Et il est mort. Il ne reste de lui que ses moulures en plâtre qui s'effritent, passées de mode, qu'on s'empresse de casser quand on achète une maison. Un artiste. Comme moi. J'ai 40 ans, je suis seule et je n'ai pas d'enfant pour justifier de mon existence. De quoi les gens se souviendront 10 ans après ma mort ? Que je buvais des litres de thé ? Que j'étais discrète ? Que j'étais gentille ? Ça m'étonnerait. Que j'étais une artiste ? Qu'est-ce que ça veut dire exactement, artiste ? Je n'ai que ces sons enregistrés pour agir sur le monde et pour qu'ils se souviennent de moi. Mais je sais bien que, comme les moulures en plâtre, ils s'effaceront, passeront de mode et tomberont dans l'oubli. Que restera-t-il alors de mon existence médiocre ? Des disques durs qu'on ne sait plus déchiffrer ? Une histoire ? Mais quelle histoire ? Et qui la racontera ?
9: Même j'ai été invité à manger avec eux. Ouais, mais des Arabes, ouais.
14: pas d'animosité ni rien. Hein. C'était pas les mêmes que maintenant.
1: Juste aussi pour dire par rapport à ce monsieur Mekki, c'est vrai que moi j'ai tout de suite mis une charge émotionnelle qui était pas rationnelle aussi. Vraiment, j'identifiais Mekki à quelqu'un de la famille presque. Et du coup, j'y voyais un peu mon grand-père et ça me mettait presque un peu en colère quand tout le monde disait il est discret, il est gentil. Parce que moi, quand je pensais à la discrétion, je pensais à mes grands-parents qui sont arrivés de Tunisie, qui avaient vraiment peur du racisme. En fait, moi, c'était pendant tout le projet, je me disais, mais il y a quelque chose qui ne va pas. Pourquoi M. Mekki ne parle jamais de ses origines, de son histoire, ne retourne jamais en Algérie? Ça montrait que pour moi, il n'était peut-être pas aussi assez en confiance pour en parler. Et ça me questionnait sur ses relations amicales.
15: J'avais lu quelques années avant le projet un livre d'Abdelmalek Sayad qui s'appelle « La double absence » et dans lequel... Il rappelle ce qui était demandé à un travailleur immigré dans la France des Trente Glorieuses et que ce qui ressortait, c'était le bon immigré doit être quelqu'un de discret, quelqu'un qui ne se plaint pas et au contraire montre un peu de la reconnaissance, quelqu'un qui travaille dur et quelqu'un qui, bah, quand le travail est fini, retourne entre guillemets dans son pays. Et en effet, quand on parlait, mais ça me touche ce que tu racontes sur ton grand-père, quand on parlait de... Ça revenait beaucoup qu'il était discret et qu'il était gentil et qu'il ne se plaignait pas. Et je me disais, mince, est-ce qu'on est en train de raconter l'histoire unique du bon immigré? Est-ce que les gens qu'on rencontre, ils ont incorporé cette image, ce discours sur ce qu'est un bon immigré? Et que c'est une façon de dire, Monsieur Mekki, lui, ça va, c'était un bon immigré. Par contre... Et c'est arrivé dans des entretiens qu'on dise « lui, ça allait, mais franchement, aujourd'hui, avec tous les discours qu'on a entendus. » Donc, il y avait un peu cet enjeu, pour moi, de pas essentialiser cette image du bon immigré qui vient quand même d'un certain discours politique et aussi de pas l'essentialiser parce que, comme tu viens de le dire, c'était aussi une stratégie de survie. D'être discret.
0: Chapitre 4.
16: Bienvenue sur votre messagerie.
0: Où l'on comprend la vanité de vouloir que la vie soit exceptionnelle.
16: Bonjour Mathilde, et ben on est au vernissage de l'expo à Ampérieux.
0: Où l'on s'émeut du sublime de la vie de Monsieur Mekki et de l'histoire de notre valise.
16: Et grosse surprise, il y a la petite nièce de Monsieur Mekki qui est là.
0: Où l'on croit aux histoires, parce qu'elles résonnent.
17: Du coup, je me dis quand même, en vrai, toi tu dis, je me rappelle quand t'es partie, t'as laissé la valise. Tu vois, t'as cette image, on pourrait faire un film. Hein. Et cette valise, c'est l'histoire de l'expo, quoi.
18: Moi, je voulais faire un film.
17: Incroyable. Ah ouais? Ah ouais?
19: Juste vous présenter, enfin, dire votre prénom, le lien de parenté à tous les 3 ou 4.
17: Ouais. Voilà, donc moi je m'appelle Nebia Mekki et donc je suis la fille de Mekki Mokhtar qui avait retrouvé Ahmed il y a quelques années et la fille de Amaria Mekki qui est en photo à l'expo justement, voilà.
20: Et ben moi je m'appelle Kéroufa, je suis la sœur de Nebia et voilà la petite nièce de tonton Ahmed.
21: Moi, c'est Toitia et je suis la fille de Kéroufa. Et il y a ma fille Assila. Voilà.
17: J'ai intégré le conseil d'administration de la régie de quartier de la Villeneuve, à Grenoble. Et il y avait une biennale. Et cette année, la soirée d'ouverture, elle était organisée par la régie de quartier. Donc le jour de la soirée d'ouverture, je me souviens, j'étais malade, j'avais hésité à y aller et je suis venue et j'ai pris le petit programme, là, le petit fascicule où il y avait tous les événements qui étaient proposés pendant la biennale. Et là, juste, alors, Si c'était pas le cas, je pense qu'on se serait jamais rencontrés. Ça s'ouvrait au milieu. Et là, il y avait marqué la valise de Monsieur Mekki et en plein milieu. C'était marqué dans l'Ain. Donc moi, forcément, si c'était pas ouvert au milieu, j'ai regardé que ce qu'il y avait dans l'Isère. Moi, en plus, je suis pas véhiculée, donc j'avais aucune raison d'aller ailleurs. Mais là, ça s'ouvrait. J'ai dit, oh, c'est marrant. Puis en plus, je dis à ma copine, ah, regarde, Monsieur Mekki. Mais vraiment, je me suis même pas imaginé que ça pouvait être un lien avec moi, quoi. Je me suis dit, bah, c'est un homonyme, quoi, voilà. Et du coup, j'ai refermé. Et puis après, en rentrant chez moi, mon mari l'a regardé. Je lui ai montré pour rigoler. Et là, je sais pas pourquoi, il fait jamais de recherche sur Internet. Et là, il a fait une recherche et il me dit, mais je crois que c'est ta famille parce qu'il habite à Wederher. Et comme nous, on parle tout le temps de Wederher, comme voilà. Et j'ai regardé. Puis après, j'ai dit, mais non, c'est là où on a vu la carte en regardant sur Internet, on voit sa carte d'identité. J'ai dit, mais non, et c'est mon oncle. Et puis après, bah, j'ai appelé tout le monde et tout le monde était hyper excité. Et là, on s'est dit, bah, on va y aller. Et après, j'ai appelé pour réserver. Et quand on m'a dit à quel nom, je me suis dit, je vais pas dire mon qui. Je vais faire la surprise. Et du coup, j'ai donné le nom de ma sœur.
2: Et donc là, c'est le soir. Je fais une présentation de l'expo et puis j'ai même pas, enfin dernier mot, boum, Jean qui est l'animateur de la MJC arrive et il dit surprise, et là deux dames et tout, et Nebia qui est quand même une femme avec un enthousiasme énorme qui dit on est la famille de Monsieur Mekki. Et
17: d'abord on s'attendait pas à une expo comme ça, enfin moi je pensais que c'était visuel, il y avait trois panneaux, c'est bon, on avait fait le tour, on allait rentrer. On est resté plus de deux heures. C'est magnifique, hein. Du coup, tout le monde était un peu jaloux. Il dit, oh ouais, on a pris plein de photos. Enfin, je m'attendais pas à une expo de cette envergure, quoi.
2: L'impression d'une rencontre de famille où tu revois des gens que t'aimes et que t'as pas vu depuis longtemps, enfin, et de un truc de se connaître. Enfin, ça m'a mis dans plein d'émotions.
18: Elles étaient hyper hyper émues. Et puis c'est vrai que nous aussi, on était vraiment émus, quoi. C'était encore plus fort que l'acte de décès, quoi.
22: Ouais.
18: Et surtout, elles ont amené mais un tas de photos, quoi. Et finalement, parce qu'on se demandait quand même, on se posait, mais comment la famille a pu laisser cette valise ? C'est vrai que c'est des objets personnels, et finalement, les objets très personnels, elles les avaient gardés.
23: Moi, j'avais une peur, et c'est pour ça que c'était très important pour moi de recontacter la famille, c'était que vous ayez l'impression qu'on vous vole une histoire qui est la vôtre. Et alors, comment vous sentez par rapport à ça ?
17: Ben nous, l'inverse. On a l'impression que vous avez valorisé quelqu'un c'est quelqu'un de lambda, qui n'a pas vraiment une histoire à raconter. Et du coup, on est presque gênés, en fait. Ouais, parce qu'on s'est dit, hier, on s'est dit, non, mais on est obligé de leur offrir quelque chose.
22: Bah oui.
17: Qu'on leur au moins un repas, quand même, pour ce qu'elles ont fait. Parce qu'en fait, on voudrait vous le rendre vraiment. Mais voilà, parce que ce que vous avez fait, c'est trop bien, quoi.
0: J'ai décidé de raconter l'histoire de la valise de Monsieur Mekki. Parce que cette histoire m'a redonné goût aux histoires. Monsieur Mekki restera une énigme, mais l'histoire de sa valise continuera de résonner chez sa famille et chez ses amis. Elle continuera de vivre dans les rues de Belley. Elle continuera de s'écrire.
17: Ah, tu montreras ce que tu fais. C'est une artiste aussi.
20: Mais après, maman, elle nous a raconté une autre histoire, là. Tonton Ahmed, pourquoi il est parti ?
17: Je sais juste qu'il a été frappé.
20: Il a été frappé, oui. Mais l'histoire, elle est quand même particulière parce que lui, il a été élevé pas par sa mère. Il a été élevé par une dame, pas de la famille. Elle l'a élevé parce qu'elle n'avait pas d'enfant. Lui travaillait pour elle dans les champs, un agriculteur, quoi. C'était un agriculteur en Algérie. Et elle, son mari, il est mort. Et puis après, bah, elle a voulu se marier avec lui. Et lui, il la voyait comme sa mère, mais il savait que c'était pas sa mère, que sa mère et ses frères, enfin, ils habitaient pas loin, quoi. Mais du coup, lui, il a pas voulu. Et ses frères l'ont frappé. Mmh. Ils l'ont frappé, frappé, frappé. Ils l'ont laissé pour mort, en fait, dans les champs. Après, il y en a qui disent, je sais pas si c'est vrai, ça c'est des on-dit, mais il y en a qui disent qu'il était impuissant et que c'est pour ça que...
17: Oui, voilà.
20: Après, ils ont dit qu'il était peut-être homosexuel, donc c'était trop tabou. Mmh. Et voilà, il a ramassé ses affaires, il est venu seul en France.
17: Mmh.
20: Mais lui, après, il est retourné une fois en Algérie. Ça, c'est ce qu'il a raconté à mon père.
21: Oui, voilà.
20: Il est retourné en Algérie, il a pris son billet, il est arrivé à l'aéroport. Quand il est arrivé à l'aéroport, il a parlé avec un monsieur, il a dit « Tu connais la famille Meki ?» Il a dit « Bien sûr » et tout. Ils ont un frère, il est porté disparu.
23: Il a dit « Il est mort ».
20: Ah, il est mort.
23: Voilà.
20: Il est mort.
23: Et en parlant,
20: il savait pas.
23: Voilà, il savait pas. Il a dit il y a lui dans cette famille. Il parlait d'Ahmed, quoi, en fait. Et il a dit il est mort, en fait. Et du coup, lui, il a dit bah, puisqu'il pense tous que je suis mort, bah, je repars, quoi.
20: Et il est reparti le jour même.
23: Le jour même, ouais.
19: Et ben, est-ce que, parce qu'on a plusieurs versions, est-ce que vous pourriez nous re-raconter l'histoire de comment, en fait, la famille s'est retrouvée dans le coin ?
20: Mon père, si vous voulez, il est, comme bah, c'était son beau-frère, le frère de tonton Ahmed, il lui a promis qu'il le retrouverait. Et un jour, il s'est vraiment décidé, parce que mon oncle était un peu mourant, il lui a dit « Je te promets que je vais retrouver ton frère. » Et là, il a commencé à chercher, et il l'a retrouvé. Et donc, il était à Belley.
23: Il a cherché comment ?
20: Sur le Minitel. Et il est parti jusqu'à Belley. Voilà. Et là, bah, après, ils se ressemblaient physiquement, mon père.
23: Ouais,
20: et,
23: ouais, il y avait... se ressemblent beaucoup.
20: Et voilà, bah, l'histoire elle a commencé de là. Il a commencé à l'emmener chez lui. Enfin, lui, il était content. Il était content, mais il ne voulait plus retourner voir sa famille. Il ne voulait plus. Il a été amoureux d'une dame ici, à qui il écrivait des lettres d'amour. Bon, ça avait l'air... c'était une dame... je sais plus, elle s'appelait Françoise, je crois. Je me rappelle plus, mais... Et elle lui avait même offert un dictionnaire.
23: Super cadeau.
20: Si, c'est vrai. Bah, à l'époque et
23: ouais,
20: tout...
23: Ouais, c'était bien, ouais.
20: Il date de 1900, vraiment... Et avec un trèfle à quatre feuilles. Mais ça, je crois que je l'ai perdu. Enfin, moi, c'est la seule chose que j'ai pris, en gros, de chez lui. Et voilà...
23: Bon, après, il s'est quand même pas mis en couple non plus.
20: Non,
23: hein,
20: non.
23: Donc, enfin,
20: mais ça, je pense qu'il a rien dit là-dessus. Il est bien tout seul. Il me dit, moi, j'ai mes habitudes. C'est vrai qu'il mangeait tous les jours au même endroit. Voilà, il avait des habitudes bah, d'hommes de célibataire. Je pense qu'une femme dans sa vie, après, ça lui aurait pas plu. Après, je sais pas. Hein.
23: Je sais pas. Peut-être qu'il a pas fait de rencontre non plus. Hein.
20: Oui, ouais, bah après, il discutait pas trop non plus. Hein. Il parlait pas beaucoup. Il était réservé, timide. Il était timide, mais il se plaignait pas, je trouve.
23: Non,
20: il était
23: ouais.
20: toujours content. Mais quand mes parents lui ont proposé de vivre chez eux, bah lui, il a dit non. Hein.
23: Au début, il a dit peut-être.
20: Ouais, mais en fait, c'est
23: je
20: parce
23: pense
20: qu'il avait
23: c'était par politesse, ouais. Il disait oui, bah peut-être. Mes parents, ils ont commencé. Ils disaient bon, on va chercher un appart, tu vas venir à Grenoble, tu vas te rapprocher. Mais en vrai, il avait envie de rester bah, déjà là où il vivait, et en plus d'être un peu seul, quoi. Donc il disait oui, mais c'était pas ça, quoi. Et après, mon père, il a vu qu'il faisait pas non plus les démarches pour. Du coup, il a compris, quoi.
20: Bah après nous on est allé chez lui quand il est mort.
23: Du coup on est allé à l'hôpital d'abord récupérer ses affaires, constater tout ça et après on est allé chez lui et après on est allé enfin ça on a fait tout ça rapidement et après on est allé à la banque et aux pompes funèbres et c'est ma mère qui a accompagné le corps en Algérie. Et en fait, avec mon père, ils ont dit bah, on va mettre un hublot comme ça, ses frères et sœurs pourront le voir, et puis voilà quoi, puis lui dire au revoir. Donc c'est ce qui a été fait, et arrivé en Algérie, en fait, quand on enterre quelqu'un, on met un linceul blanc, il n'y a aucun vêtement, il y a juste ce drap. Et en fait, sauf qu'arrivé là-bas, quand ils sont arrivés, qu'ils ont posé le cercueil et que tout le monde s'est approché, le drap recouvrait sa tête. Et donc là, tout le monde a dit ben, qu'il ne voulait pas les voir, en fait. Et donc, voilà. En fait, moi, j'aimerais bien garder un truc. Je me dis que finalement, en fait, ça m'a servi un peu de leçon. Et je me suis dit, en fait, moi, je ne parle jamais de moi, de ma famille. Moi, mes enfants, c'est encore pire que ma sœur. Ils ne sont jamais allés en Algérie. Elle y est allée il n'y a pas longtemps. Moi, ça fait...
17: bah, depuis l'enterrement de mon père, mais avant ça, c'était depuis 92, donc voilà, je ne vais jamais en Algérie. Il y a quelqu'un qui a dit, alors je ne saurais pas dire exactement peut-être, mais quand un vieillard meurt, c'est une bibliothèque qui brûle, quelque chose comme ça. Et je me dis, bah, là, c'est un peu ça en fait. Si, là, on se rend compte que finalement, mon père est mort et puis il est mort avec toutes ses infos. Pareil, Ahmed. Et du coup, il faut qu'on garde un petit peu de choses parce que si on oublie tout, il n'y aura rien à transmettre. Quoi. Voilà.
15: Avant qu'on commence, tu parlais de la question de « mais en fait, pourquoi on fait tout ça ?» et de comment c'est dur à toucher de se dire qu'on se raconte nos histoires et qu'on les partage, que ça touche quelque chose, que ça nous rend... que ça ajoute à notre humanité, c'est très... C'est, pour moi, c'est tellement vrai, mais c'est un peu difficile à toucher. Et donc, d'avoir ces moments, j'en parlais quand il y a l'ami des boules de Monsieur Mekki qui... Daniel qui se met à pleurer de se dire « Oui, bah en fait, ça aussi, le projet, ça aussi, c'est été ce moment d'hommage et de peut-être de quelque chose dans un parcours du deuil. » Et d'entendre là Nebia parler de qu'est-ce que ça veut dire pour elle de voir l'histoire de ce grand-oncle racontée dans une expo et que ça, elle puisse utiliser ce moment pour parler de son histoire à ses propres enfants, qu'il y a un truc de reconnaissance. Je me suis dit, comme toutes les autres fois où des personnes sont venues nous raconter leurs histoires de migration, je me dis, ouais, il y a vraiment... C'était vraiment un projet très utile.
18: Et aussi, moi, ça m'a ramené à ma propre histoire, à savoir que finalement... Et qu'est-ce qu'on raconte à nos enfants et ce qu'on raconte ? Et c'est vrai que ça pose toute cette question de la transmission, qu'est-ce qu'on transmet et comment la transmission avance dans l'histoire au fur et à mesure et comment la mémoire elle s'éteint ou elle revit et on préfère quand même qu'elle soit vivante et qu'elle continue à vivre d'une manière ou d'une autre.
15: Et encore plus si on n'a pas d'enfants aussi. Comment on fait histoire commune ?
18: Mais Monsieur Mekki n'avait pas d'enfants, mais il avait des neveux.
19: Et une valise.
18: Parce
19: que c'est quand même la valise, quoi, qui nous a amenés là.

0: Ouais, alors faut que tu te taises.
1: La valise de Monsieur Mecky. Un documentaire de Mathilde Billot. Merci à Charlotte de Menton, Chloé Collin et l'association Entre Autres pour avoir porté et écrit l'histoire de la valise. Merci à Nebia, Keroufa et Toitia pour leur accueil et leur témoignage. Merci à Aurélie, Nasser, Siem et Mohamed du groupe Nouiba pour leur témoignage et pour leur musique. Merci à Michel, Lisette, Simone, Maurice, Gérard, Patrick, Fatima, Louis, Jean-Paul, Claude, Jean-Baptiste, André et toutes les personnes qui ont témoigné et nous ont aidés à mener l'enquête sur la valise. Merci à Flobé, Olive, Camille, Claire, Charlotte et Chloé pour leur écoute et leur retour précieux.
0: 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Ouais, allez, viens.
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0: 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Like when I shared a house with these two brothers, they had a lot of friends who were really into that scene, listening to this stuff a lot, and I was hating it. I really hated it. So I went out drinking a lot to get away from that hotel.
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2: Adoratrices et adorateurs du Globetrotter indé, bienvenue sur les ondes ou le stream de votre radio fétiche et livrez-vous sans retenue à l'écoute de propagande musicale. Aujourd'hui, 20e épisode de la saison 8. Cette programmation est en mode internationaliste car je vous ai concocté des nouveautés aux sonorités torrides. L'escapade musicale et planétaire se compose aujourd'hui de rituels dansants, de mélodies solaires et de cyber-exotica chaotique. Sous votre clameur homérique, on commence avec un groove afro-gnawa japonais composé par Ajat et le titre Babase featuring Toshichu Hima, sorti sur le label 180 grammes. Ajat fusionne Oyashi, la mukrad de fête japonaise, et l'instrument marocain, le gemri, sur de l'afrobeat dans une transe hypnotique.

Vous êtes toujours à l'écoute de Propagande Musicale avec la cumbia réinventée par des fous géniaux, Meridian Brothers et Mexican Institute of Sound. Le titre diffusé s'intitule Cumbia Beckiana, parce qu'évidemment, vous aurez reconnu une réinterprétation psychée du classique Loser de Beck, qui intervient sur deux morceaux, le LP et dans les bacs depuis le 22 mai grâce à Ansonia Records. À suivre dans l'émission qui fait monter la Kundalini, et c'est mon coup de cœur, Christophe Chassol qui a sorti le 22 mai aussi, Funny How. Je vous propose d'écouter Rude Crude Lude, un titre né de l'harmonisation d'un sketch culte de George Carlin, où Chassol explore les tabous du puritanisme et le fascisme des mots. Un son contemporain, politique et social, entre ultra-score

propagande musicale abolit les frontières avec Ori Kaplan et Liu Melamed qui nous offre via Batuu Records Shangri-La, un single lumineux et solaire où jazz modal et influence latine se mêlent avec des chœurs familiaux et des flûtes envoûtantes. Un avant-goût de rêverie, leur LP sortira le 12 juin. Un album entre rock, psyché et bande originale intemporelle. À suivre maintenant, Taco Toki, les Parisiens qui nous proposent un dimanche à Monaco, en numérique dès maintenant sur leur Bandcamp, et en physique fin juillet. Le trio Do It Yourself obsessionnel, parce qu'ils inventent, ils fabriquent des instruments à partir de déchets, ils font des costumes maison et de la musique autoproduite. C'est un voyage sonore unique entre Balkan, groove afro-latin et influence asiatique de l'artisanat sonore, gorgé d'énergie brute.

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ma part, je fais l'apologie systématique des civilisations para-européennes. Chaque jour qui passe, chaque déni de justice, chaque matraquage policier, chaque réclamation ouvrière noyée dans le sang, chaque scandale étouffé, chaque expédition punitive, chaque quart de CRS, chaque policier, chaque milicien nous fait sentir le prix de nos vieilles sociétés. C'était des sociétés communautaires, jamais de tous pour quelques-uns. C'était des sociétés pas seulement anticapitalistes, comme on l'a dit, mais aussi anticapitalistes. C'était des sociétés démocratiques toujours. C'était des sociétés coopératives, des sociétés fraternelles.

Labyrinthe plein de rêves perdus. Rien n'a changé, toujours le même, pourtant jamais le même. On retrouvera aussi Amil, Onirique sur Cacao, Christiane Promeur et l'apport vocal de Léona Berlin sur Compost, Multibeat sur Sonar Collective, l'Atlas et le mythe de Sisyphe de DJ Boot si et l'on s'interroge. Vaut-il la peine de vivre dans un monde dénué de sens? Nous traverserons aussi le catalogue Stone Throw avec Michi et Men de Design, la garage décalée de Cassiane ou encore Marabout, cherchant vainement l'amour depuis sa nappe volante, tandis qu'on ouvre le bal avec la fluxion d'Invictus. Liste complète sur panique.org, 327e épisode.